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0: avez grandi avec Goldorak et l'inspecteur Gadget.
1: Et là qui va là.
0: Ah, on est dans la zone des quinques. 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
1: C'est parti pour notre dimanche matin sur Active. Ravi d'être avec vous. 7h, on écoutera Kenji évidemment dans un instant. Active. On regarde quand même ce qui se passe du côté de la météo pour notre fin de week-end avec toujours du beau temps pour aujourd'hui. Pas mal de soleil et d'éclaircies jusqu'à ce soir. Pas de vent et des températures agréables. Ce matin, 10 à 11 degrés. Cet après-midi, entre 24 et 25 degrés pour Montagny, La Fouillouse, Saint-Martin-la-Plaine et Saint-Thé. On se réveille avec Kenji maintenant. Voici évidemment sur Active.

0: France d'été, hein, dès notre dimanche matin, grâce à YZMC. C'était Show Me Love sur Active. Salut tout le monde, c'est parti pour les matins Active. On se réveille tous ensemble. Je m'appelle Jérôme et je suis avec vous jusqu'à 13h. J'espère que vous allez bien, que vous profitez peut-être tout simplement de votre dimanche matin pour faire votre sport. Ou alors, si vous êtes déjà au travail, eh bien écoutez, bon courage pour vous donner envie d'être à lundi. Je démarre cette émission avec une très bonne nouvelle. 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On va sortir la serviette à force avec tous les hits de la Loire, Louisa et Soleil Bleu dans quelques minutes sur Active. Bienvenue.
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les enfoirés. Et à côté de toi sur Active, allons faire un petit tour maintenant du côté de l'éphémérite de ce dimanche. Nous sommes le 7 juin, bonne fête à vous les Gilbert, des anniversaires de personnalités. Il y a un petit paquet de monde aujourd'hui, 33 ans pour Georges Ezra, Fabrice Eboué, l'humoriste à 49 ans, Jean-Pierre François, je te survivrai, 61 ans aujourd'hui. On reste dans les classiques avec Thierry Hazard, 64 ans, Liam Neeson à 74 ans, et on l'adore aussi.

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1: C'est parti pour une nouvelle heure de hit pour votre réveil sur Active. Bon dimanche, 8h, Jason Derulo sera là, Want to Want Me. On regarde juste avant ce qui se passe côté météo avec un dimanche sous le soleil et les éclaircies. Ça sera super agréable, pas grand chose à vous dire de plus. Si ce n'est que les températures seront dans la moyenne d'hier. Ce matin, mini entre 10 et 11 degrés et cet après-midi jusqu'à 25 degrés à Péreux, Savigneux, Sorbier et Saint-Étienne. Jason Derulo était promis, le voici avec Want to Want Me sur Active.

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0: active en vous parlant de Marguerite, et bien sachez que la fin d'année s'annonce bien chargée pour elle, parce qu'elle a annoncé que son projet, son premier album Guérir, est prévu pour le 2 octobre, mais aussi qu'elle fera bientôt ses débuts d'actrice dans une comédie qui s'appelle Une de perdue, avec entre autres Laura Felpin et Pomme. 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Eh bien, va falloir choisir votre team, Team Canap ou Team Bar. 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Avant d'écouter Rosalia et Ro Alejandro, il y aura Oria côté hit avec Soirée Mondaine sur Active.
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0: Rosalia Ro Alejandro avec Besso sur Active. On danse au rythme de notre sélection Gold d'Active signée Lou Bega et Mambo No. 5.
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0: Bonne humeur, ça met en forme en ce dimanche matin. C'était Bruno Mars avec I Just Might. Faisons un petit tour du côté de l'éphéméride de ce dimanche 7 juin aujourd'hui, avec pas mal d'anniversaires de stars. On aura 33 ans pour Georges Ezra aujourd'hui, Fabrice Eboué 49, Jean-Pierre François, Monsieur Je Te Survivrai, 61 ans, Thierry Hazard, le Jerk, 64 ans, et Tom Jones aujourd'hui. Il a 86 ans. Bonne fête à vous, les Gilbert. Et puis, retour en arrière en 2001, l'inauguration du TGV Méditerranée. Paris est relié à Marseille en seulement 3 heures. Le taroscope de Céline Hill sera là dans le prochain quart d'heure. Et avant le taroscope, Alex Warren avec Fever Dream sur Active.
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1: Et il est temps maintenant de retrouver votre taroscope de ce dimanche 7 juin que nous débutons avec les béliers. Vous êtes convaincu d'être coincé dans une illusion. Débarrassez-vous de vos craintes et allez de l'avant. Les taureaux, lancez-vous, ayez confiance en vous, quel que soit votre projet. La réussite sera au rendez-vous. Gémeaux, vous êtes beaucoup plus aimé que vous ne pouvez l'imaginer. Libérez-vous des inquiétudes et de la peur. Ouvrez-vous. Cancer, après avoir mis en place les éléments de votre projet, lâchez prise et sentez-vous confiant pour l'avenir. Lion, concentrez-vous sur votre capacité à servir les autres plutôt que sur ce que vous pourriez en retirer. Les Vierges, boostez-vous et vous saurez canaliser vos énergies pour créer ce qui vous convient vraiment dans la vie. Les Balances, l'univers a entendu votre appel. Attendez-vous à une surprise agréable. Continuez à faire confiance. Les Scorpions, la roue commence à tourner. Laissez vos soucis derrière vous. Tournez votre visage vers le soleil. Les Sagittaires, les actes de bonté ne passent jamais inaperçus. Permettez-vous d'être l'expression de qui vous êtes vraiment. Les Capricornes, maintenant, vous créez des situations défavorables tout simplement en leur conférant de l'importance. Soyez positifs. Les Verseaux, maintenant, si vous êtes à la recherche de l'amour véritable, observez la relation que vous avez avec vous-même. L'extérieur n'en sera que le reflet. Et enfin, les Poissons, reconnaissez votre peur et apprivoisez-la. Cela vous permettra de vous libérer plutôt que d'être enserré en elle. On conclut ce taroscope avec notre phrase du jour signée Gabriel Celaya. Tant que sur la terre il restera un homme pour chanter, il nous sera encore permis d'espérer. Belle journée avec Active.
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1: On continue notre dimanche matin sur Active à 9h avec tous les hits de la Loire. Ed Sheeran, Shivers. Avant cela, nous discuterons de la météo, de la tendance de notre dimanche. Et puis les infos maintenant, l'actu du jour, c'est avec Louane Cronier. Bonjour Louane.
2: Bonjour à tous. On commence avec du foot, c'était la Coupe de Loire hier. Malgré trois divisions d'écart, Vauch a longtemps résisté à Chavanet et arraché un match nul 1-1 avant la séance de tir au but. C'est finalement Chavanet qui remporte une troisième Coupe de la Loire. Coup de théâtre à l'ASSE, Philippe Montagnier ne sera pas l'entraîneur des Verts la saison prochaine. Arrivé en février pour relancer la course à la montée, le technicien de 61 ans a choisi de ne pas prolonger son contrat. Le club stéphanois devrait annoncer son successeur dans les prochains jours. Au niveau national, fin de l'alerte pour les 22 Français considérés comme cas contact après l'apparition d'un foyer de dentavirus. Placés en quarantaine pendant 3 semaines, ils peuvent désormais mettre fin à leur confinement. Aucun nouveau cas n'a été détecté parmi eux. Après la découverte du corps de la petite Liana dans le Gers, plusieurs rassemblements sont programmés en France. Dans la Loire, ils auront lieu demain à Montbrison et Roanne. À Saint-Étienne, le rendez-vous est fixé à 19h devant le tribunal judiciaire. En plus de rendre hommage à la jeune victime, l'objectif sera de réclamer une meilleure écoute et de meilleures réponses judiciaires pour les victimes et leurs proches. Une nouvelle saisie à Saint-Étienne, 749 cigarettes électroniques jetables interdites à la vente depuis 2025 ont été saisies dans 2 commerces du centre-ville. Les produits d'une valeur estimée à près de 10 000 euros ont été confisqués. Les 2 commerçants de la Grande Rue devront répondre de leurs actes devant la justice. C'est le dernier jour aujourd'hui pour profiter de cet événement. Pour la 4e année consécutive, l'association Les Mécréants représente son marché Faire Impression aujourd'hui à la Bourse du Travail de Saint-Étienne. Une 30aine d'artistes des métiers de l'illustration sont présents pour faire découvrir leurs créations. L'entrée est libre et plusieurs ateliers sont proposés. Et on finit avec du sport en tennis à Roland-Garros. La Russe Mira Andreeva remporte son premier titre du Grand Chelem à seulement 19 ans en dominant Maya Arvalinska en finale en 2-7.
1: Merci beaucoup Louane pour la météo maintenant de ce dimanche. Eh bien écoutez, toujours du beau temps, on va en profiter, pas mal de soleil et d'éclaircies jusqu'à ce soir. Pas de vent et des températures agréables. Matinée, 10 à 11 degrés et cet après-midi, les maxis qui iront jusqu'à 24-25 degrés tout de même à Lantigny, Saint-Cyprien, la Grand-Croix et Saint-Thé. Ed Sheeran est là, voici le hit de Shiver sur Active.
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Tout se passe très bien, vous êtes ici chez vous sur Active, la radio de la Loire, avec Chabouzé et Miles Smith pour Blink Twice. On poursuit notre dimanche et je vous parle d'un retour bien attendu sur Active et qui va redémarrer demain. 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

Merci d'avoir choisi Active pour passer votre dimanche et votre matinée. C'était Maneskin avec Big In. On poursuit avec vos hits, Gims, Ciel dans quelques instants et Christophe Maé. Maintenant, on chante On s'attache sur Active.

0: sur Active, c'était Gims avec Ciel. Bon week-end, bon dimanche matin, on y va pour notre info en plus qui nous fait prendre l'avion. Et sachez que nous les Français, nous sommes dans le top 3 des pays les plus serviables et les plus sympas en avion derrière les Italiens et les Allemands. Mais dans les trucs qui nous gênent pendant le vol, il y a les odeurs qui arrivent en tête. Alors que ce soit les odeurs des personnes et aussi les odeurs de toilettes et puis de la nourriture. C'est vrai et je dois l'avouer que préparer un sandwich camembert coulant dans le train ou dans l'avion, je ne comprends vraiment pas le concept. Le taroscope de Céline sera là dans quelques minutes et avant cela, nous écouterons Shakira avec Die Die sur Active.
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0: Nous étions en 1993 dans notre sélection Gold Active et c'était Whitney Houston avec I Have Nothing. Benson Boone sera là avec Mystical Magical dans quelques minutes.
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0: Et il est temps maintenant de retrouver votre taroscope de ce dimanche 7 juin que nous débutons avec les béliers. Vous êtes convaincu d'être coincé dans une illusion. Débarrassez-vous de vos craintes et allez de l'avant. Les taureaux, lancez-vous, ayez confiance en vous, quel que soit votre projet. La réussite sera au rendez-vous. Gémeaux, vous êtes beaucoup plus aimé que vous ne pouvez l'imaginer. Libérez-vous des inquiétudes et de la peur. Ouvrez-vous. Cancer, après avoir mis en place les éléments de votre projet, lâchez prise et sentez-vous confiant pour l'avenir. Lion, concentrez-vous sur votre capacité à servir les autres plutôt que sur ce que vous pourriez en retirer. Les vierges, boostez-vous et vous saurez canaliser vos énergies pour créer ce qui vous convient vraiment dans la vie. Les balances, l'univers a entendu votre appel. Attendez-vous à une surprise agréable. Continuez à faire confiance. Les scorpions, la roue commence à tourner. Laissez vos soucis derrière vous. Tournez votre visage vers le soleil. Les sagittaires, les actes de bonté ne passent jamais inaperçus. Permettez-vous d'être l'expression de qui vous êtes vraiment. Les capricornes maintenant, vous créez des situations défavorables tout simplement en leur conférant de l'importance. Soyez positif. Les verseaux maintenant, si vous êtes à la recherche de l'amour véritable, observez la relation que vous avez avec vous-même. L'extérieur n'en sera que le reflet. Et enfin les poissons, reconnaissez votre peur et apprivoisez-la. Cela vous permettra de vous libérer plutôt que d'être enserré en elle. On conclut ce taroscope avec notre phrase du jour signée Gabriel Celaya. Tant que sur la terre il restera un homme pour chanter, il nous sera encore permis d'espérer. Belle journée avec Active.
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0: Active, il est à 10h, retour de tous les hits de la Loire dans quelques minutes avec Julien Lib. On écoutera le jeu. Active. On va faire un petit détour aussi du côté de la météo et retrouvons les infos maintenant, l'actualité de ce dimanche matin avec Louane Cronier. Bonjour Louane.
1: Bonjour à tous. On commence avec du foot, c'était la Coupe de Loire hier. Malgré trois divisions d'écart, Vauche a longtemps résisté à Chavanet et arraché un match nul 1-1 avant la séance de tir au but. C'est finalement Chavanet qui remporte une troisième Coupe de la Loire. Coup de théâtre à l'ASSE, Philippe Montagnier ne sera pas l'entraîneur des Verts la saison prochaine. Arrivé en février pour relancer la course à la montée, le technicien de 61 ans a choisi de ne pas prolonger son contrat. Le club stéphanois devrait annoncer son successeur dans les prochains jours. Au niveau national, fin de l'alerte pour les 22 Français considérés comme cas contact après l'apparition d'un foyer de dentavirus. Placés en quarantaine pendant 3 semaines, ils peuvent désormais mettre fin à leur confinement. Aucun nouveau cas n'a été détecté parmi eux. Après la découverte du corps de la petite Liana dans le Gers, plusieurs rassemblements sont programmés en France. Dans la Loire, ils auront lieu demain à Montbrison et Roanne. À Saint-Étienne, le rendez-vous est fixé à 19h devant le tribunal judiciaire. En plus de rendre hommage à la jeune victime, l'objectif sera de réclamer une meilleure écoute et de meilleures réponses judiciaires pour les victimes et leurs proches. Une nouvelle saisie à Saint-Étienne, 749 cigarettes électroniques jetables interdites à la vente depuis 2025 ont été saisies dans 2 commerces du centre-ville. Les produits d'une valeur estimée à près de 10 000 euros ont été confisqués. Les 2 commerçants de la Grande Rue devront répondre de leurs actes devant la justice. C'est le dernier jour aujourd'hui pour profiter de cet événement. Pour la 4e année consécutive, l'association Les Mécréants représente son marché Faire Impression aujourd'hui à la Bourse du Travail de Saint-Étienne. Une 30aine d'artistes des métiers de l'illustration sont présents pour faire découvrir leurs créations. L'entrée est libre et plusieurs ateliers sont proposés. Et on finit avec du sport en tennis à Roland-Garros. La Russe Mira Andreeva remporte son premier titre du Grand Chelem à seulement 19 ans en dominant Maya Arvalinska en finale en 2-7.
0: Merci beaucoup Louane pour la météo. Bah écoutez, ça sera une journée sous le soleil, un bon dimanche qui sera super agréable. Pas grand chose à vous dire de plus, si ce n'est que les températures vont être dans la moyenne d'hier ce matin. Mini entre 10 et 11 degrés et cet après-midi jusqu'à 25 degrés attendus à Villeray, Boissé-les-Monts, Fraisse et Saint-Étienne. On écoute Julien Lib maintenant, c'est le jeu sur Active.

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Fraîcheur, David Guetta, toujours aussi bon, Without You sur Active, la radio de la Loire. 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

0: Active, c'était Vita et Julien Doré avec Viens, on essaie. 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Et sur Active, on écoute le retour de tous les hits de la Loire qui se fera dans quelques minutes avec Karol G, Cientes et Ubialia Conocido. Bougez pas.
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0: Active, il est 11h, nouvelle heure de Hit qui démarre maintenant avec du Jérémy Frérot et Liquili. Tout de suite, c'est I Follow Rivers.
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0: Merci de passer votre dimanche avec Active, la radio de la Loire et les hits que vous adorez, comme celui-ci, hein, c'était Jérémy Frérot avec Frérot. 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On reste sur la terrasse avec un petit rosé et un petit Bruno Mars avec Apathé sur Active.
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0: grands groupes de la planète à accompagner votre fin de matinée sur Active. C'était Coldplay avec Adventure of a Lifetime. Si vous avez envie de sortir dans les prochains jours, eh bien sachez qu'en ce moment à Rouen, les premiers rendez-vous de l'été sont là avec un été en roller. Ça se passe du côté de la patinoire qui n'a plus de glace. Non, vous allez pouvoir faire du roller jusqu'au 5 juillet sur une piste de 1450 m². Si vous êtes débutant, confirmé, quel que soit votre âge, vous allez pouvoir en profiter, vous allez vous amuser. Et je vous rappelle que si vous n'avez pas de roller, eh bien vous pouvez aussi les louer sur place. C'est à partir de 4 euros. Parce que j'ai eu un mauvais copilote, le genre qui les hits reviennent dans quelques instants avec Louane et Conduire sur Active.
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On passe un bon dimanche, une bonne fin de matinée accompagnée par tous les hits de la Loire, Gachi et Sting. C'était Mama avant midi, c'est Zao MC Solar avec Comme Caroline sur Active.

0: On débute l'après-midi avec tous les hits de la Loire. Il y aura notamment Moziman, Skip the Use avec Ghost, Active. Il est midi. On parlera de la météo juste après les infos qui sont de retour. Et c'est avec Louane Cronier. Bonjour Louane.
1: Bonjour à tous. On commence avec du foot, c'était la Coupe de Loire hier. Malgré trois divisions d'écart, Vauche a longtemps résisté à Chavanet et arraché un match nul 1-1 avant la séance de tir au but. C'est finalement Chavanet qui remporte une troisième Coupe de la Loire. Coup de théâtre à l'ASSE, Philippe Montagnier ne sera pas l'entraîneur des Verts la saison prochaine. Arrivé en février pour relancer la course à la montée, le technicien de 61 ans a choisi de ne pas prolonger son contrat. Le club stéphanois devrait annoncer son successeur dans les prochains jours. Au niveau national, fin de l'alerte pour les 22 Français considérés comme cas contact après l'apparition d'un foyer de dentavirus. Placés en quarantaine pendant 3 semaines, ils peuvent désormais mettre fin à leur confinement. Aucun nouveau cas n'a été détecté parmi eux. Après la découverte du corps de la petite Liana dans le Gers, plusieurs rassemblements sont programmés en France. Dans la Loire, ils auront lieu demain à Montbrison et Roanne. À Saint-Étienne, le rendez-vous est fixé à 19h devant le tribunal judiciaire. En plus de rendre hommage à la jeune victime, l'objectif sera de réclamer une meilleure écoute et de meilleures réponses judiciaires pour les victimes et leurs proches. Une nouvelle saisie à Saint-Étienne, 749 cigarettes électroniques jetables interdites à la vente depuis 2025 ont été saisies dans 2 commerces du centre-ville. Les produits d'une valeur estimée à près de 10 000 euros ont été confisqués. Les 2 commerçants de la Grande Rue devront répondre de leurs actes devant la justice. C'est le dernier jour aujourd'hui pour profiter de cet événement. Pour la 4e année consécutive, l'association Les Mécréants représente son marché Faire Impression aujourd'hui à la Bourse du Travail de Saint-Étienne. Une 30aine d'artistes des métiers de l'illustration sont présents pour faire découvrir leurs créations. L'entrée est libre et plusieurs ateliers sont proposés. Et on finit avec du sport en tennis à Roland-Garros. La Russe Mira Andreeva remporte son premier titre du Grand Chelem à seulement 19 ans en dominant Maya Arvalinska en finale en 2-7.
0: Merci beaucoup Louane. On passe à la météo de notre dimanche après-midi. Eh bien écoutez, on aura toujours du beau temps, soleil et éclairci jusqu'à ce soir. Pas de vent et des températures agréables. Ça va grimper jusqu'à 25 degrés au meilleur moment de la journée à Roanne, Montbrison, Saint-Chamond et Saint-Étienne. On écoute Moziman et Skip the Use maintenant. Voici Ghost sur Active.

0: Bel après-midi avec nous et bon dimanche avec Active, la radio de la Loire. Vous venez d'écouter Justin Willington et Pedro Capo avec Aiko Aiko. 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Ça c'est ce qui vous attend dans quelques minutes, le retour de tous les hits de la Loire avec Gims et Théodora avec Spa sur Active.
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0: C'était Matcon et Don't Worry sur Active, la radio de la Loire. Demain, 10h-13h, c'est quoi? Eh bien, ce sont les matins Active qui reviennent pour une nouvelle semaine. Et une nouvelle fois, nouvelle semaine, nouvelle énigme. 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Et avant l'été, c'est quand même plutôt une excellente nouvelle. Autre bonne nouvelle, le retour de tous les hits de Loire dans quelques minutes avec Shakira et BLE avec Algotoo sur Active.
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On vient de dynamiser notre début d'après-midi et notre dimanche grâce à Bébé Rexha. C'était New Religion. Celui qui va accompagner votre fin de journée sera avec vous tout à l'heure pour le Hit Active. Ça sera Romain à partir de 17h. Moi, je vous retrouve demain entre 10h et 13h dans les Matins Actifs. Profitez bien de votre fin de week-end et je vous laisse aussi en bonne compagnie avec tous les hits de la Loire. Avant 13h, il y aura du Kungs. Et puis, il y a Kenji qui est là avec Andalouse. Des bisous et à demain. Salut.

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1: Bon dimanche, bienvenue, c'est parti pour le traditionnel classement du Hit Active, il est 17h. 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Allez, dans un instant, le top 40 donc des titres les plus diffusés de la semaine. Ce sera juste après le point sur l'actu dans la Loire avec Louane Grenier. Bonsoir Louane.
2: Bonsoir à tous. Fin de l'alerte pour les 22 Français considérés comme cas contact après l'apparition d'un foyer d'antivirus. Placés en quarantaine pendant 3 semaines, ils peuvent désormais mettre fin à leur confinement. Aucun nouveau cas n'a été détecté parmi eux. Les réactions politiques continuent après la mort de la collégienne Liana. Ce dimanche, la présidente du groupe LFI à l'Assemblée nationale, Mathilde Panot, a réclamé la démission du ministre de la Justice, Gérald Darmanin, estimant qu'il porte une responsabilité politique dans le décès de la jeune fille. Dans la Loire, plusieurs rassemblements sont organisés en hommage à Liana. À Saint-Étienne, le rendez-vous est fixé demain à 19h devant le tribunal judiciaire. L'objectif sera aussi de réclamer une meilleure écoute et de meilleures réponses judiciaires pour les victimes et leurs proches. À Saint-Étienne, une femme en détresse a été secourue par la police lors d'un contrôle routier. Les agents ont remarqué son comportement inquiet à l'arrière d'un véhicule hier soir à un feu rouge avenue de la Roche-Taillé. Selon ses déclarations, elle aurait été contrainte à monter dans la voiture et victime de violence. Le conducteur a été placé en garde à vue. Attention aux perturbations sur les routes de la Loire cette semaine. Des travaux d'entretien et d'aménagement entraîneront des fermetures nocturnes et des restrictions de circulation sur l'A89, l'A72, l'A47 et la RN88. Entretien de tunnels, construction d'un mur anti-bruit et aménagement d'échangeurs sont notamment prévus. Des déviations seront mises en place. À Saint-Martin, la Sauveté et Crémo, une rivalité centenaire oppose les habitants. Quelle commune possède la plus grosse cloche? Pour trancher, des géomètres experts ont utilisé des scanners 3D de haute précision. Les premiers relevés montrent un écart de seulement quelques millimètres. Verdict définitif attendu après analyse informatique des données. Et puis un mot de foot, c'était la Coupe de Loire hier. Malgré 3 divisions d'écart, Vauche a longtemps résisté à Chavanet et arraché un match nul 1-1 avant la séance de tir au but. C'est finalement Chavanet qui remporte une 3e Coupe de la Loire.
1: Merci beaucoup. On passe à la météo prévue pour demain. Météo France nous annonce une matinée plutôt agréable. Ça devrait par contre partir en instabilité demain après-midi avec le retour de quelques orages et donc d'averses pluvieuses. Les températures, on attend 12 degrés pour les mini au réveil. Pour les maxi, 25 degrés à Saint-Étienne, 26 degrés à Montbrison, 25 du côté de Feur, 26 dans le Rouennais. C'est parti pour le Hit Active. On démarre tout de suite avec Lola Young Messi qui refait sa petite visite de réentrée à la 40e position.

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0: Dans ce nouveau classement du Hit Active, les 40 titres les plus diffusés de la semaine, vous venez d'écouter notre toute première nouvelle entrée, c'est le nouveau Maroon 5, voilà, qui s'appelle Erin, il est classé directement 39e, on a une deuxième meilleure nouvelle entrée à découvrir tout à l'heure. Alors qui était numéro 1 la semaine dernière ? Eh bien c'était notre virale Manon Lisa qui passait sur notre plateau Active Music Live avec le petit pêcheur. Bon, eh bien, Manon Lisa n'est plus numéro 1. Nous avons un nouveau numéro 1 à découvrir avant 20h. Je vous donne un indice. Si vous connaissez notre numéro 1, vous allez peut-être facilement retrouver. Écoutez bien, le numéro 1 du 8 Active, l'artiste qu'on vous passe le plus souvent là, cette semaine, eh bien, il a vécu dans sa voiture à l'âge de 18 ans. Voilà, il était quasi SDF à l'âge de 18 ans. Qui est notre numéro 1 ? Réponse donc tout à l'heure. En attendant, la suite du classement, c'est avec Ray. Where is my husband fait partie des petites réentrées de ce nouveau classement du 8 Active. 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

bonne soirée avec la révélation des 40 titres les plus diffusés de la semaine. Il y a pas mal de réentrées là en fin de classement avec Teddy Swims par exemple et Tones and I, production signée David Guetta. Gone Gone Gone revient dans le hit à la 37e position. 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

0: Bonne soirée avec le classement du Hit Active. C'est celui qui avait repris la Camisa Negra. Il s'appelle Elliot et il revient avec un nouveau single qui s'appelle On s'oubliera. Il est 33e de ce nouveau classement. Bonne soirée avec la Radio de la Loire. La semaine prochaine, comme il n'y a plus de Ligue 1, il y a la Coupe du Monde qui prend le relais. On vous a mis une semaine spéciale Coupe du Monde. C'est une semaine spéciale. Écoutez bien, Team Hobart ou Team Canap. J'adore le concept. Donc, vous choisirez votre team. Donc, soit vous êtes plutôt Team Canap pour regarder la Coupe du Monde. Et dans ce cas-là, on a prévu pour vous un écran géant en location pour le match de votre choix. Vous choisirez le match de votre choix. Vous invitez toute la famille. 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Alors, Team Canap, Team Mobar, c'est la semaine qu'on vous a concoctée sur la Radio de la Loire. Ouais, on est créatif, on aime ça. Dans un instant, Vita arrive avec Ça fait mal, elle est classée 32e. Ça arrive avec Jérémy Frérot et le titre Frérot, classé 31e.
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Jusqu'à 20h, on écoute les 40 titres les plus diffusés de la semaine. Adèle Question est encore dans le classement avec En Boucle. Elle est classée 29e. 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La suite avec Lady Gaga. Elle est 28e. Voici Abracadabra à 18h. Ce seront les infos.

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1: Excellent dimanche, merci de votre fidélité. Vous écoutez le classement du 8 Active, il est 18h. Juste avant de se faire le top 27, on se fait les infos. Voici l'actu dans la Loire. Et c'est avec ce dimanche Loane Cronier. Bonsoir Loane.
2: Bonsoir à tous. Fin de l'alerte pour les 22 Français considérés comme cas contact après l'apparition d'un foyer d'antivirus. Placés en quarantaine pendant 3 semaines, ils peuvent désormais mettre fin à leur confinement. Aucun nouveau cas n'a été détecté parmi eux. Les réactions politiques continuent après la mort de la collégienne Liana. Ce dimanche, la présidente du groupe LFI à l'Assemblée nationale, Mathilde Panot, a réclamé la démission du ministre de la Justice, Gérald Darmanin, estimant qu'il porte une responsabilité politique dans le décès de la jeune fille. Dans la Loire, plusieurs rassemblements sont organisés en hommage à Liana. À Saint-Étienne, le rendez-vous est fixé demain à 19h devant le tribunal judiciaire. L'objectif sera aussi de réclamer une meilleure écoute et de meilleures réponses judiciaires pour les victimes et leurs proches. À Saint-Étienne, une femme en détresse a été secourue par la police lors d'un contrôle routier. Les agents ont remarqué son comportement inquiet à l'arrière d'un véhicule hier soir à un feu rouge avenue de la Roche-Taillée. Selon ses déclarations, elle aurait été contrainte à monter dans la voiture et victime de violence. Le conducteur a été placé en garde à vue. Attention aux perturbations sur les routes de la Loire cette semaine. Des travaux d'entretien et d'aménagement entraîneront des fermetures nocturnes et des restrictions de circulation sur l'A89, l'A72, l'A47 et la RN88. Entretien de tunnels, construction d'un mur anti-bruit et aménagement d'échangeurs sont notamment prévus. Des déviations seront mises en place. À Saint-Martin, la Sauveté et Crémo, une rivalité centenaire oppose les habitants. Quelle commune possède la plus grosse cloche? Pour trancher, des géomètres experts ont utilisé des scanners 3D de haute précision. Les premiers relevés montrent un écart de seulement quelques millimètres. Verdict définitif attendu après analyse informatique des données. Et puis un mot de foot, c'était la Coupe de Loire hier. Malgré 3 divisions d'écart, Vauche a longtemps résisté à Chavanet et arraché un match nul 1-1 avant la séance de tir au but. C'est finalement Chavanet qui remporte une 3e Coupe de la Loire.
1: Merci beaucoup. Voici la météo maintenant prévue pour demain. Météo France nous annonce un ciel bien instable, notamment pour demain après-midi. Qui dit instabilité dit petits coups de tonnerre, avec des petites averses orageuses ici et là. Profitez des belles éclaircies attendues demain matin. Normalement, ça ne devrait pas durer, hélas. Les températures, on attend 12 degrés, ça c'est pour les mini au réveil. Pour les maxi, on devrait atteindre les 25 degrés à Saint-Étienne, 26 pour Saint-Galmier et Montbrison, 25 du côté de Feurs, 26 degrés du côté de Roanne. Voici les 4 sailles. Gabriella est encore 27e du classement du Hit Active.
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0: Bonne soirée avec le classement du Hit Active. Là, vous venez à l'instant d'écouter la meilleure nouvelle entrée de cette semaine. C'est le duo parisien Offenbach qui a repris le titre de Star Sailor, For to the Floor, sauce 2026. Et bien, le remix est directement 26e dans ce nouveau classement du Hit Active. Je vous rappelle qu'on a un nouveau numéro 1. Et l'indice pour retrouver ce nouveau numéro 1, et ben sachez que notre artiste numéro 1 a vécu dans sa voiture à l'âge de 18 ans. Voilà, gros indice. Si vous connaissez le personnage, vous avez peut-être déjà retrouvé cet artiste qui a vécu dans sa voiture quasi SDF à l'âge de 18 ans. On écoutera tout ça juste avant 20h. En attendant, on reprend le classement avec la Bulgarie et son artiste qui a gagné l'Eurovision, Dara avec Bangara. Elle est 25e cette semaine dans le Hit Active.
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Du Hit Active, Damien ou David revient dans ce classement avec Next Summer. Il est 23e. Merci infiniment de votre fidélité. Comme chaque dimanche soir, merci d'écouter Active de façon globale. De toute façon, dire que vous écoutez Active dans le 42, c'est défendre la Loire, défendre le 42. Donc voilà, rien que pour ça, merci beaucoup. Évidemment, demain matin, on retrouvera encore au grand complet. Ils sont un petit peu usés. Hein. C'est la fin de saison. L'équipe du plus grand morning de la Loire. Avec Christophe Sautarel, Karine au standard, Valentin aux infos. Rendez-vous demain matin entre 6h et 10h. Ils attendent un petit peu les vacances. On sent que c'est un petit peu la fin de la saison. Allez, voici Bad Bunny pour la suite du classement. Nueva Yol, on adore ça. C'est 22e cette semaine. Nueva Yol.

0: C'est deux places de gagner pour Shakira avec Algotou. Elle est 20e dans ce nouveau classement du Hit Active. Je vous rappelle que vendredi prochain aura lieu la course solidaire, la Stéphanoise, qui, comme son nom l'indique, est uniquement réservée aux femmes. Ça sera au Parc de l'Europe à Saint-Étienne. On recevra d'ailleurs l'organisateur dans le plus grand morning mardi matin. Vous pouvez encore vous inscrire. L'inscription, c'est 10€ pour les adultes pour la grande course, entre guillemets, hein, c'est 5 km. C'est à partir de 19h. 25% des bénéfices seront reversés à deux causes, la Ligue contre le cancer et les yeux du cœur. Toutes les infos sont sur activeradio.com. Vous allez dans la rubrique Active Agenda. Voilà, et vous aurez toutes les infos pour vous inscrire à la Stéphanoise. Cette petite course à laquelle nous participons, nous sommes même partenaires et évidemment nos filles ici viendront représenter Active vendredi prochain pour courir cette Stéphanoise. Dans un instant, la suite du classement avec Justin, Jack Style et John, Turn the Light Off, classé 19e cette semaine.
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Ça ne bouge pas pour bébé Rexha. Elle est toujours 15e cette semaine avec son titre New Religion. Demain lundi, c'est le grand retour. Et là, on sent que les grandes vacances approchent. 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Voici notre ex numéro 1. Ouais, elle était numéro 1 dimanche dernier. Voici Manon Lisa avec son Petit Pêcheur. Elle est désormais 14e du classement de Vite Active. C'est l'histoire.

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1: Excellente soirée dans un instant. Le top 13 du classement du Hit Active. Bienvenue. 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Ce sera juste après l'actu. 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
2: Bonsoir à tous. Fin de l'alerte pour les 22 Français considérés comme cas contact après l'apparition d'un foyer d'antivirus. Placés en quarantaine pendant 3 semaines, ils peuvent désormais mettre fin à leur confinement. Aucun nouveau cas n'a été détecté parmi eux. Les réactions politiques continuent après la mort de la collégienne Liana. Ce dimanche, la présidente du groupe LFI à l'Assemblée nationale, Mathilde Panot, a réclamé la démission du ministre de la Justice, Gérald Darmanin, estimant qu'il porte une responsabilité politique dans le décès de la jeune fille. Dans la Loire, plusieurs rassemblements sont organisés en hommage à Liana. À Saint-Étienne, le rendez-vous est fixé demain à 19h devant le tribunal judiciaire. L'objectif sera aussi de réclamer une meilleure écoute et de meilleures réponses judiciaires pour les victimes et leurs proches. À Saint-Étienne, une femme en détresse a été secourue par la police lors d'un contrôle routier. Les agents ont remarqué son comportement inquiet à l'arrière d'un véhicule hier soir à un feu rouge avenue de la Roche-Taillé. Selon ses déclarations, elle aurait été contrainte à monter dans la voiture et victime de violence. Le conducteur a été placé en garde à vue. Attention aux perturbations sur les routes de la Loire cette semaine. Des travaux d'entretien et d'aménagement entraîneront des fermetures nocturnes et des restrictions de circulation sur l'A89, l'A72, l'A47 et la RN88. Entretien de tunnels, construction d'un mur anti-bruit et aménagement d'échangeurs sont notamment prévus. Des déviations seront mises en place. À Saint-Martin, la Sauveté et Crémo, une rivalité centenaire oppose les habitants. Quelle commune possède la plus grosse cloche? Pour trancher, des géomètres experts ont utilisé des scanners 3D de haute précision. Les premiers relevés montrent un écart de seulement quelques millimètres. Verdict définitif attendu après analyse informatique des données. Et puis un mot de foot, c'était la Coupe de Loire hier. Malgré 3 divisions d'écart, Vauche a longtemps résisté à Chavanet et arraché un match nul 1-1 avant la séance de tir au but. C'est finalement Chavanet qui remporte une 3e Coupe de la Loire.
1: Merci beaucoup, on passe à la météo prévue pour demain. Météo France nous annonce une matinée globalement agréable. Profitez-en, ça ne va pas durer. Demain après-midi, Météo France nous annonce le retour d'une dégradation orageuse avec donc des averses orageuses. Les températures 12 degrés, ça c'est pour les mini au réveil le matin. L'après-midi, on devra atteindre les 25 degrés à Saint-Étienne, 26 degrés pour Saint-Galmier, pour Montbrison, 25 du côté de Feur, 26 du côté de Roanne. Voici en 13e position le remix de Skip the Use par Quentin Mosiman. Voici Ghost.

0: Jusqu'à 20h, c'est le classement du Hit Active comme chaque dimanche soir. Les 40 titres les plus diffusés de la semaine sur la radio de la Loire. Tame Impala avec Jenny des Blackpink. Et bah, ils sont classés 12e cette semaine avec le titre Dracula. Je vous rappelle une dernière fois d'ailleurs l'indice pour retrouver le numéro 1, car nous avons un nouveau numéro 1. Et bah, sachez que notre artiste numéro 1 a vécu dans sa voiture à l'âge de 18 ans. Le mec était quasiment SDF. Aujourd'hui, c'est une star mondiale. C'est une belle histoire notre artiste numéro 1. Vous avez une petite idée? Écoutez, on écoutera notre numéro 1 tout à l'heure, juste avant 20h. En attendant, on reprend le classement avec le duo This is Theodora. Mélodrama est classé 11e cette semaine dans le classement du Hit Active.
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0: Bonne soirée avec la révélation du classement du détective, le duo Zao MC Solar comme Caroline. Et dixième cette semaine dans ce tout nouveau classement, c'est 4 places de perdu. N'hésitez pas d'ailleurs à réagir si vous voulez réagir au classement, nous donner des morceaux que vous adorez ou des morceaux que vous détestez. Par exemple, je sais pas, moi j'en peux plus de Kinvey. Bon, on passe pas à Kinvey, mais si vous en pouvez plus, bah, vous pouvez nous envoyer un petit message via l'application Active. Ça va directement ici en studio, on a des petits écrans de contrôle. Vous cliquez sur réagir à l'antenne et on a comme ça vos messages directement en studio. Voilà, ça c'est une exclusivité, pardon, sur l'appli Active. Voici la suite du classement avec Joseph Kamel. On aime bien Kinvey, on n'a rien contre lui. Joseph Kamel, Crash, c'est son nouveau single. Il est 9e.
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0: Le duo Angèle avec Justice recule de deux petites places cette semaine. Avec What You Want, 7e du classement du 8 Active. Bonne soirée, bon dimanche. J'espère vous passer un bon week-end. C'est bientôt les grandes vacances. Doucement mais sûrement, on y va. 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C'est pas terminé. Attendez, ils sont encore là. Et puis bah après, ils pourront partir en vacances dignement. En attendant, retour au classement jusqu'à 20h des titres les plus diffusés de la semaine. On revient avec Oria. La jeune niçoise avec sa soirée mondaine est classée 6e cette semaine. Elle reprend 4 places.
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On aime beaucoup cet hymne de la Coupe du Monde par Shakira et Burna Boy. C'était Die Die et ils sont classés 4e cette semaine. 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Allez, voici le top 3 maintenant du classement du Hit Active. Et en 3e position, on retrouve la superstar Jennifer Lopez. Elle regagne une petite place cette semaine avec Save Me Tonight.

0: Elle était déjà deuxième la semaine dernière. On adore cette très belle chanson, bien écrite, bien composée, de Louane. C'était Conduire. Elle est toujours donc deuxième. Je vous ai donné comme indice pour retrouver notre numéro 1, le fait que notre numéro 1 a vécu dans sa voiture à l'âge de 18 ans. Et c'est vrai qu'il a un parcours absolument hallucinant. Après la mort de son père, notre numéro 1 avait 9 ans. Et ben, sa situation familiale s'est complètement dégradée jusqu'à en arriver à un point où à 18 ans, sa mère l'a mis à la porte et il a vécu pendant un temps dans la voiture de ses amis, dans sa voiture aussi. Il a vécu avec sa femme également dans sa voiture. Lui, c'est Alex Warren. Voilà, il a une histoire complètement dingue. Il a percé ensuite sur TikTok. Aujourd'hui, c'est une star mondiale. Alex Warren est notre numéro 1 avec son nouveau titre qui s'appelle Fever Dream. Bonne soirée. Je vous rappelle que vous retrouverez l'intégralité de ce classement sur l'appli Active et sur activeradio.com.
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